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0: Bonjour et bienvenue à l'émission French Transcendance sur les ondes de CJSW 90,9 FM. Je m'appelle Philomena et je suis ici dans les beaux studios de CJSW avec mon co-animateur Gilles. Bonsoir Gilles.
1: Bonsoir tout le monde, bonsoir Philomena.
0: Bonsoir et nous avons, grâce à cet invité, cette chanson qu'on écoute, c'est du Charlie Rose Trio de l'album Dada Pulp et le titre est Explanations. Alors, on va parler un petit peu par-dessus. Alors, c'est grâce à Antoine Hasbrouck, excusez-moi, de l'Alliance française. Bonsoir, Antoine.
2: Bonsoir, bonsoir. Merci de m'inviter pour une nouvelle fois. Toujours un plaisir d'être ici.
0: Oh, c'est gentil. Aujourd'hui, on est le 22 juin et la première sélection, comme je viens d'expliquer, c'est grâce à Antoine. Et Antoine va nous expliquer pourquoi on passe cette musique.
2: Alors, on passe cette musique parce que c'est le jour J. C'est aujourd'hui que ce groupe, donc Charlie